0: toute seule. Ce n'est pas possible, Elisande, venez, donnez-moi la main.
1: Oh, ne me touchez pas.
0: Ne criez pas.

0: pas d'où elle vient. La mer sera très haute cette nuit. La mer viendra la prendre avant toi. Dépêche-toi.
1: Je n'ose pas, Alexandre.
0: Vas-y avec n'importe qui. Mais il faut y aller tout de suite.

Nous allons nous asseoir ici, Ignolt. Viens sur mes genoux. Nous verrons d'ici ce qui

0: tiens. Nous sommes tout juste assis sous les fenêtres de petite mère. Elle fait peut-être sa prière du soir en ce moment. Mais dis-moi, Ignolte, elle est souvent avec ton oncle Péléas, n'est-ce pas?
1: Oui, oui.

0: non, est-ce vrai?
1: Oui, oui, c'est vrai.
0: Oui. Mais à propos de quoi se querelle-t-il?
1: À propos de la porte.
0: Comment?

0: Oh, voyons, pourquoi pleures-tu maintenant? Qu'est-il arrivé? Je te fais mal.
1: Tout est fait mal.
2: C'est sans le vouloir.

0: toi et des flèches. Mais dis-moi ce que tu sais de la porte.
1: De grandes flèches.
0: Oh, oui, de très grandes flèches. Mais pourquoi ne veulent-ils pas que la porte soit ouverte? Voyons, réponds-moi à la fin. Non, non, n'ouvre pas la bouche pour pleurer. Je ne suis pas fâché.

0: Je crois que périssez-vous.
1: Non, petit père, il n'est pas fou, mais il est très bon.
0: Veux-tu voir, petite mère?
1: Oui, oui, je l'avoue.
0: Ne fais pas de bruit. Jusqu'à la fenêtre, elle est trop haute pour moi, bien que je sois si grand.

0: toi, je ne le ferai plus. Regarde, regarde, ignote. J'ai trébuché. Parle plus bas, que font-ils?
1: Ils ne font rien, petit père.
0: Sont-ils près l'un de l'autre? Est-ce qu'ils parlent?

Pousse-toi, Péléas. Tiens, je ne l'avais jamais remarqué, mais tu as le visage grave et amical de ceux qui ne vivent

0: passe par ce soir. Tu as du sang sur le front, qu'as-tu fait?
1: Rien, rien. J'ai passé au travers

ne veux pas que tu me touches, entends-tu, va-t'en. Je ne te parle pas. Où est mon épée? Je venais chercher mon épée.

Pourquoi m'examinez-vous comme un pauvre? Je ne viens pas vous demander l'aumône. Vous espérez voir quelque chose dans mes yeux sans que je voie.

malheur. Vous aurez la fermée pour longtemps. Ne mettez pas ainsi votre main à la gorge. Je dis une chose très simple. Je n'ai pas d'arrière-pensée. Si j'avais une arrière-pensée, pourquoi ne la dirais-je pas? Ah, ah, ne tentez pas de vue ici. Donnez-moi cette main. Oh, vos mains sont au chaud. Allez-vous-en, votre chair me dégoûte. Allez-vous-en. Il ne s'agit plus de fuir en prison. Vous allez me suivre à genoux.

0: Il Eter era l'arbre.
1: Qui?
0: Volo.
2: Volo. Poudre. Je ne vois rien.
0: Là, où poudre nos ombres.
2: Oui, oui, je l'ai vu. Ne nous retournons pas brusquement.
0: Il a son épée.
2: Ce n'est pas la mienne.
0: Il a vu que nous nous embrassions.
2: Il ne sait pas que nous l'avons vu. Ne bouge pas, ne tourne pas la tête. Il se précipiterait. Il nous observe. Il est encore immobile.

0: a-t-il? Qu'est-ce que toutes ces femmes viennent faire ici?
1: Ce sont les Sylvôtres.
2: Et est-ce qui les a appelés?
1: Ce n'est pas moi.
0: Que venez-vous faire ici? Personne ne vous a demandé. Que venez-vous faire ici? Mais qu'est-ce que c'est donc?